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1: 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Hanyuma rero Félix Tshisekedi ati le 30 juin est à la fois une mémoire, une promesse et une responsabilité. 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Le président Félix Tshisekedi a dans son discours prononcé ce 29 juin à l'occasion du 66e anniversaire de l'indépendance de la RDC affirme que le 30 juin est à la fois une mémoire, une promesse et une responsabilité. Il est la mémoire de celles et ceux qui, par le courage et leur sacrifice, ont ouvert le chemin de notre liberté. 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Il est en fait une responsabilité ati kandi nanone ni ukwemera kubazwa inshingano zo kurinda abaturage d'approfondir et d'incarner chaque jour l'indépendance conquise par nos pères dans nos institutions, notre économie, notre diplomatie, notre défense nationale, notre engagement collectif au service de la République. 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a exhorté les joueurs à entrer sur terrain avec la sérénité de ceux qui ont déjà honoré la nation mais aussi avec l'audace de ceux qui savent que l'histoire n'a pas encore livré son dernier mot il a insisté sur la discipline le courage et l'intelligence tout en rappelant que les repas ont déjà rendu fier tout un peuple. Alors, je vais vous dire que je suis dit que je suis dit que hanyuma namwe mugaragaze ubutwari mugaragaze umurava kandi mushyira mu bwenge mushyira mu na discipline muratsinda kandi mwibuke ko aho mugejeje n'ubundi mwamaze guhesha ishema abaturage bose ba Repubulika ya Demokarasi ya Congo. Pour Tshisekedi, l'esprit de combativité de Léopard doit inspirer la nation entière. 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
2: Bonjour et bienvenue en tête à tête sur France 24 notre invité est le ministre des Affaires étrangères du Rwanda Olivier Nduhungirehe merci beaucoup monsieur le ministre d'être avec nous
3: Merci beaucoup de me recevoir.
2: Alors il y a un an, vous avez signé avec votre homologue congolais
1: un accord de paix entre les États-Unis et le Rwanda.
2: Il y a quelques jours
1: on va être américain ndetse n'intumwa ye Massad Boulos bivuga yuko kugeza amajinga nakintu muri abikoraho gifatika
2: neutralise pas les FDLR
1: Repubulika ya Kongo nabwira kubita FDLR
2: le Rwanda n'a pas retiré ses
1: troupes ingabo z'u Rwanda ntizirava muri RDC
2: son soutien au groupe rebelle
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3: nous avons signé l'accord de paix
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3: le principal c'était de quoi
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2: les américains ont pris une série de sanctions seulement contre
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2: contre la seule raffinerie d'or du Rwanda parce que
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1: M23 u Rwanda kuno zafatira hano 60 kg d'amafaranga bavuga ngo u Rwanda ngo u Rwanda zavanye mu Congo ibiro 60 bya zahabu
2: y'ibiro de partie mais un seul fautif c'est le Rwanda c'est pour ça qu'on est sanctionné c'est
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3: Marco Rubio dit que le Rwanda est en train de mettre en œuvre ses obligations
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2: Quelles sont ces raisons Le président Kagame a dit que ces sanctions, il en parlait au mois de mars quand c'était contre l'armée, ce qui est quand même très symbolique, avait dit que ce sont des insultes contre le Rwanda. Est-ce que Ce sont des insultes.
3: Il avait raison, bien
2: mais
3: sûr.
2: Mais continue puisque.
1: Quand on met ces mouhagari comme quoi, on va tancer. 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
2: Pour le Rwanda, est-ce que ce sont des insultes?
3: Il avait raison, bien
2: mais
3: sûr.
2: Mais elle continue, puisque là, il y a quelques jours...
3: Exactement, d'où la partialité
2: les décisions américaines de sanctions étaient dues à des raisons qu'il ne voulait pas commenter. Beaucoup de gens ont compris ça, parce qu'il y a peut-être des intérêts économiques en train d'être négociés entre l'administration Trump et Kinshasa. C'est ça, votre lecture de la situation.
3: C'est une question.
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3: demander aux médiateurs américains.
2: Non mais nous,
1: vous avez des informations.
2: Qu'est-ce que vous pensez?
3: Ce qui se passe, c'est qu'il y a une partie, la RDC, qui fait fi des accords qui ont été signés, qui intensifie ces attaques de drones en violation de cessez-le-feu, qui intensifie l'organisation militaire et politique des BLM, mais qui n'est jamais sanctionné par les médiateurs américains. Je ne sais pas, mais en tout cas, c'est injuste.
2: Vous devez le penser.
3: Ah, ben, tout ce que je pense,
2: vous pouvez le dire.
3: Je ne le dis pas nécessairement.
2: Est-ce que si jamais ça continue, est-ce que c'est à cause de deals miniers?
3: Je ne sais pas, mais en tout cas, c'est
2: injuste. Vous devez le penser.
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3: je ne le dis pas nécessairement
2: est-ce que si jamais ça continue est-ce qu'il y a d'autres sanctions par exemple imaginons une sanction le président est-ce que ça se fera un cas pour le Rwanda qui dirait aux Américains écoutez on ne peut plus continuer comme ça.
3: Bah, est-ce que l'accord de paix qui a été signé, c'est une, son objectif
1: est-il des
3: sanctions? Puisque on parle de sanctions comme si c'est l'alpha et l'oméga de cette
1: médiation. Mais cette médiation a comme but d'arriver
3: à une paix durable à l'égard de RDC. Après plus de 30 ans d'un conflit, il faut s'attaquer à ses conséquences. Et moi, je puis vous dire que l'accord de paix de Washington, c'est le meilleur accord qu'on puisse avoir dans la région. Il n'y a pas de problème d'accord. Il y a des problèmes de volonté politique de Kinshasa à mettre en œuvre cet accord. Et à nous permettre de nous engager dans une collaboration fructueuse sur des projets de développement dans la région et dans
2: la Kagame, qu'est-ce qui se passe?
1: Vous savez,
3: nous ne prenons aucune sanction. C'est pas nous qui prenons des sanctions. Donc, si vous avez, vous pouvez demander à ceux qui prennent des sanctions tous les matins.
2: Vous avez accusé donc Kinshasa de ne pas respecter le cessez-le-feu. On se souvient que quelques jours à peine après la signature de l'accord à Washington, il y a eu l'offensive sur Uvira de la FCM 23 au Rwanda d'après les Nations Unies. D'observateurs. Donc, comment est-ce que vous pouvez
1: vous dire que vous avez dit que vous avez dit que vous avez dit que vous avez dit que vous avez dit que vous avez dit que vous avez dit que vous avez dit que vous avez dit que vous avez dit que 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
2: ibintu accusant de mener, je le cite, une campagne.
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2: Depuis 1996, c'est la troisième fois en clair de ces la CIJ contre
1: le Rwanda, elle n'a jamais accepté ça. C'est vrai,
3: de la cour, ça va être réglé par les organes habilités, mais cette opération de la RDC, cette plainte de la RDC, relève de pur cynisme et de la manœuvre politique, parce que
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3: quasiment le jour où tout le monde
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2: Merci beaucoup, Monsieur le Ministre, d'avoir répondu aux questions de France 4 et merci à vous d'avoir regardé cette émission sur notre thème. Restez-y
1: pour plus.
0: Voilà, c'est bien. Je vais vous dire.
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